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0: Bonjour à toutes et à tous et merci d'être à l'écoute des radios Air d'Otan Gaillac. Nous sommes le vendredi 12 juin 2026, bienvenue dans l'émission Autant le dire. Et ce midi, je suis accompagnée de Thomas pour la technique de l'émission. Bonjour Thomas.
1: Bonjour Louise.
0: Aujourd'hui dans Autant le dire, votre journal d'information pour faire le point sur l'actualité près de chez vous, la météo avec Sylvain, les infos dans l'air du Tarn et on terminera avec le magazine Tôt ou Tarn. Alors restez bien avec nous, on écoute tout de suite le bulletin météo de Sylvain. Bonjour Sylvain, la chaleur a l'air d'être au rendez-vous aujourd'hui.
2: Eh oui, bonjour Louise, bonjour Thomas, bonjour à toutes et à tous. La chaleur arrive après la fraîcheur matinale dont il fallait profiter. Pardon, ce matin avec une nuit bien dégagée, donc, et ce flux de nord-ouest que nous avions au cours de ces derniers jours, les températures minimales étaient parfois bien fraîches, aux alentours de 7 degrés du côté des Monts de la Cône, parfois 8 degrés du côté de Cordes, et plus généralement entre 10 et 11 degrés en pleine au petit matin. Donc je disais qu'il fallait en profiter pour maintenir les habitations à bonne température, puisque les températures maximales, justement, vont remonter cet après-midi et pour les jours prochains. Alors déjà, cet après-midi, avec le vent qui va se calmer un peu, il en reste juste un tout petit peu, une petite brise aujourd'hui de nord-ouest, qui permettra aux températures de remonter donc aux alentours de 28-29 degrés pour les températures maximales en pleine et aux alentours de 21-22 degrés sur les reliefs des Monts de la Cône. Ça restera agréable. On repasse donc au-dessus du seuil de chaleur qui est à 25 degrés donc cet après-midi. Pour demain, cette fois-ci, pour débuter le week-end, alors la matinée sera encore un peu fraîche, mais les températures remonteront également. On devrait être aux alentours de 12 à 13 degrés au petit matin, donc ça remontera de quelques degrés, mais ça restera encore agréable pour cette matinée. Il faudra en profiter, puisque demain après-midi, cette fois-ci, les températures vont passer la barre des 30 degrés jusqu'à 33, voire 34 degrés en pleine, et on se rapprochera des 30 degrés également sur le relief, donc sur la montagne Tarnaise au-dessus de 700 mètres. Pour la journée de dimanche, cette fois-ci, les températures minimales vont remonter, vont passer le seuil de douceur, donc on sera certainement au-delà des 15 degrés déjà au lever du jour, et dimanche après-midi, le thermomètre pourrait atteindre les 34 à 35 degrés, donc le seuil de forte chaleur, 35 degrés en pleine et aux alentours toujours de 30 à 31 degrés sur les reliefs des Monts de la Cône. Cette chaleur qui va perdurer en début de semaine prochaine. Alors je vous parlais de la possibilité d'une tendance orageuse, elle s'amenuise un peu, cette tendance orageuse pour le début de semaine prochaine, elle sera peut-être pour un peu plus tard. En tout cas, retenez qu'on aura une période donc de chaleur assez durable à partir de ce week-end pour la semaine prochaine. Voilà, je vous souhaite un très bon week-end, un très bon après-midi, et je vous donne rendez-vous lundi.
0: Merci beaucoup Sylvain pour ce point météo. On rappelle que l'on peut te suivre sur les réseaux, sur la page Tarn Météo. Et nous, on te retrouve lundi. D'ici là, très bon week-end à toi aussi. Tout de suite, place à votre journal d'information préparé par la rédaction. Et au sommaire de ce journal, nous reviendrons sur l'avenir du relais de Montance qui s'assombrit. Groyer relance la filière du cuir avec l'art de la rencontre et puis la culture comme outil de cohésion de territoire. On en parle avec l'association La Trame et nous irons aussi à Najac en Aveyron pour la marche des fiertés avec la Pride rurale. Mais d'abord, on démarre ce journal par un détour au relais de Montance et de son avenir, et l'annonce fait mal. 35 postes supprimés et la fermeture de toutes les structures du site, à l'exception du CADA-UDA, qui accueille des personnes en demande d'asile. La mobilisation continue et a été rythmée par plusieurs rencontres la semaine dernière, à commencer vendredi à la préfecture du Tarn avec les salariés. Étaient présents autour de la table le préfet Simon Berthoud, le maire de Montance Jonathan Vidal, la maire de l'Île-sur-Tarn Marilyn Lerme, les financeurs du relais et l'ARS. Une réunion qui fait suite à une autre rencontre quelques jours auparavant avec une délégation de 5 salariés au siège de Cité Caritas à Paris. Nous avons rencontré Julie Boucharin, éducatrice spécialisée au relais de Montance, à la sortie de sa rencontre avec le préfet.
3: Aujourd'hui, dans l'ensemble, le préfet et les autres personnes présentes autour de la table ont répondu à nos questions. Ils ont entendu nos inquiétudes à propos du bâtiment, à propos des résidents surtout, et à propos aussi de nous salariés face au plan de licenciement qui est en cours par Cité Caritas. Les financeurs continuent continuent à nous suivre, c'est-à-dire qu'ils continuent à financer la totalité des places que nous avons, même si nous n'avons pas le nombre de résidents accueillis à la hauteur de ces places. Donc ils continuent aussi à rechercher des solutions, eux, avec leurs moyens, pour orienter les personnes accompagnées vers des solutions plus adaptées. Là où Cité Caritas, mercredi, a clairement dit, lorsque la délégation de salariés qui les a rencontrés, ils allaient commencer à chercher des solutions. Donc, c'est-à-dire que depuis le 26 février, ils n'ont pas cherché au niveau national des solutions pour orienter les personnes. Là où au niveau local, l'équipe éducative et la direction locale est à la recherche de solutions avec les financeurs, évidemment. Cité Caritas a aussi dit qu'il pourrait y avoir des places à Paris et que si les personnes refusaient d'aller à Paris, ce serait une fin de prise en charge. Nous parlons là de certaines personnes d'un certain âge et avec de lourdes pathologies, ayant besoin d'oxygène ou parfois ayant fait un AVC et qui la remise à la rue est égale au décès. La question du bâtiment n'était pas tout à fait un sujet pour le préfet et les membres autour de la table, donc nos financeurs, puisqu'ils nous ont rappelé qu'ils avaient pendant des années soutenu le relais de Montance jusqu'à la reprise de Cité Caritas et qu'ils avaient soutenu le bâtiment et que donc là, au vu des travaux d'humanisation et pour lever le péril qu'il devait y avoir, la question du bâtiment n'était pas un sujet et que si des repreneurs devaient reprendre les services, ils n'imposeraient pas la reprise du bâtiment avec. Malgré tout, ils ont réitéré, comme la première fois qu'on les a rencontrés, leur soutien aux salariés et aux personnes accompagnées et ont clairement dit qu'ils étaient à la recherche de solutions pour les personnes accompagnées qui est aujourd'hui notre principale inquiétude.
0: Et justement, est-ce qu'ils ont donné des solutions pour les personnes qui étaient logées au relais, qui sont encore à l'hôtel ?
3: Non, ils n'ont pas trouvé de... Enfin, ils n'ont pas nommé de solution aujourd'hui et je crois qu'ils n'en ont pas trouvé. Comme nous, nous avons fait des demandes d'orientation à divers établissements du Tarn et même hors département. Aujourd'hui, on est face à un public qui a des besoins spécifiques, qui a aussi des problèmes de santé assez importants et qui rend parfois l'autonomie impossible. Et on doit faire face aussi dans le département du Tarn, mais même ailleurs, à une saturation des établissements médico-sociaux qui ralentit, voire qui empêche l'accueil de ces personnes-là aujourd'hui.
0: Et pour les salariés ?
3: Les salariés aujourd'hui sont inquiets de leur situation, inquiets aussi de la situation des résidents évidemment. L'inquiétude est aussi autour du bâtiment qu'ils ont toujours connu, qui a abrité pendant plus de 40 ans les missions que nous connaissons du relais de Montance. Les salariés sont aussi fatigués de leurs conditions de travail qui sont très difficiles. Ils sont fatigués aussi de la non-communication de Cité Caritas, puisque notre directeur territorial est venu que deux fois depuis le 26 février nous rencontrer. Mais les salariés vont continuer à défendre leur outil de travail, à défendre leur poste, à défendre les résidents jusqu'au bout.
0: Ces annonces inquiètent aussi les salariés du CADA UDA, bien qu'ils semblent épargnés par le plan de sauvegarde de l'emploi. Quelles seront les conséquences pour la fin du relais de Montance pour la structure ? Est-ce que le CADA UDA du relais est vraiment épargné ? On en parle avec une des salariées.
1: Je suis Colline, je suis travailleuse sociale au CADA UDA, centre d'accueil pour demandeurs d'asile du relais de Montance. Pour l'instant, on n'est pas épargné. Pour l'instant, on est en dehors du plan de sauvegarde de l'emploi, c'est-à-dire qu'on ne fait pas partie, a priori, parce qu'aucune information n'est claire jusqu'à maintenant, mais a priori, il semble dire à chaque fois que le service CADA UDA ne serait pas concerné par le PSE. Donc on est 5 travailleurs sociaux actuellement, possiblement notre chef de service aussi à ne pas être concerné. Et ce qu'on ne comprend pas, c'est que ça ne met pas du tout en valeur toutes les équipes avec lesquelles on travaille. C'est-à-dire qu'en fait, nous, tous les jours, on travaille avec une secrétaire qui passe énormément de temps, la plupart de son temps à travailler pour le CADA UDA, un service de maintenance et les maîtresses de maison qui tous les mercredis physiquement sont avec nous, mais également en off sur plein de petites tâches du quotidien. Du coup, on ne voit pas d'autre alternative que d'être rattaché au service de Toulouse. C'est une autre cité, ça s'appelle la cité de la Madeleine à Toulouse, qui dépend donc de Cité Caritas, où il y a déjà un CADA UDA d'ailleurs, et d'autres services, et a priori ça pourrait être une des options, parce que laisser un CADA UDA tout seul ici dans le Tarn, ça n'a aucun sens. Est-ce que l'objectif c'est de nous rattacher comme ça à un service toulousain? C'est forcément un peu inquiétant parce qu'il y a quand même beaucoup de distance, que ça voudrait dire des services un peu externalisés, enfin tout ce qu'on souhaite pas pour un travail humain quoi. On a quand même 16 ou 17 logements actuellement. On voit pas comment c'est possible de maintenir des logements en état alors qu'on a plus par exemple de services techniques. Enfin voilà, simplement ça c'est impossible. Et donc ça voudrait dire que ça reviendrait aux travailleurs sociaux. Enfin ça nous inquiète sérieusement. Parce que du coup ça fait pas partie de notre fiche de poste.
0: On poursuit ce journal par une rencontre, celle de l'art et du cuir. L'art de la rencontre revient pour une 6e édition à Grouillet. Des artistes sont invités en résidence à la Maison des métiers du cuir de Grouillet pour imaginer et créer une exposition autour de cette matière. Mais au-delà de la création, l'art de la rencontre, c'est aussi une manière de valoriser et redécouvrir les métiers et savoir-faire autour de la filière du cuir Made in Grouillet et relancer aussi un bassin industriel autrefois dynamique.
4: Marie-Laure Biscon, présidente de l'association Grouillet le cuir. Donc nous sommes sur la 6e édition de l'art et la rencontre pour 2026 avec Raphaël et Marion. Et nous sommes ravis de les accueillir dans nos ateliers parce qu'en fait ça valorise le travail de nos collaborateurs qui sont déjà dans un travail de savoir-faire et de transmission des métiers.
0: C'est un levier en fait cette édition de l'art de la rencontre pour présenter au public ces fameux métiers du cuir.
4: Oui, tout à fait. L'artiste, en rentrant dans l'atelier, non seulement valorise le travail de nos collaborateurs, de nos artisans maroquiniers, mais aussi permet à un public plus large de découvrir les métiers du cuir, les savoir-faire et la transmission qu'il y a dans les différents ateliers de maroquinerie particulièrement, et même aussi de mégisserie sur Grouillet.
0: Et par exemple, quel métier on peut découvrir ?
4: On peut découvrir un métier, par exemple, en maroquinerie. Je parle de maroquinerie parce que moi, je suis dans un atelier de maroquinerie. Il y a la mécanicienne. On se dit, mais qu'est-ce que c'est une mécanicienne ou un mécanicien ? En fait, c'est une personne qui pique à la machine à coudre. Voilà, c'est pas du tout quelqu'un qui change les roues de voiture dans nos métiers. Voilà, après, on a des métiers comme monteur, c'est-à-dire à la table, puisqu'il y a un vaste travail, un va-et-vient entre le travail à la table et le travail de pique. Et donc, à la table, ça sera des personnes qu'on appellera des monteurs ou des monteuses de produits. Et après, en mégisserie, c'est pareil, il y a divers métiers et diverses compétences qui sont à retrouver et à avoir suivant le poste que l'on occupe. Et mais de plus en plus aussi dans nos ateliers, on privilégie la polyvalence dans les compétences, métiers, justement pour qu'une personne puisse passer d'un poste à l'autre et peut-être même dans certains ateliers, ce qui existe déjà, c'est faire le produit de A à Z.
5: Donc Benjamin Verdeil, le maire de Grouillet, président délégué de l'agglomération Gaillac-Grouillet.
0: Et justement, aussi l'objectif, il est économique de cet art de la rencontre, de pouvoir revaloriser cette filière et redonner en fait de l'emploi à cette industrie au sein de Grouillet.
5: Comme son nom l'indique, c'est l'art de la rencontre. Et donc c'est la rencontre entre plusieurs mondes et elle est essentielle entre l'art, la culture, l'économie, le savoir-faire. Et pour nous, c'est une véritable vitrine de cette filière cuir où je dis souvent qu'on n'a pas le regard tourné vers le passé, mais il faut se dire que c'est une filière vivante, qui innove, qui emploie, qui se développe, qui attire. Et c'est une manière de dire aussi que nous avons besoin de faire perpétuer nos savoir-faire sur le territoire de manière économique. Que cette filière, je le redis, elle embauche, elle emploie. Elle a besoin de personnes qui ont envie de venir travailler cette matière, qui ont envie de faire perpétuer cette tradition et cet ADN local, de venir vivre ici. Et c'est pour nous une manière de valoriser, de montrer que Grouillet continue à se développer, à être un bassin artisanal et industriel autour de l'excellence française, du savoir-faire made in France, et que derrière on valorise aussi ces métiers, ces femmes et ces hommes qui sont les ouvrières et les ouvriers au quotidien dans nos entreprises ici locales, et qui font un travail formidable, sans qui chaque maillon de la chaîne ne pourrait pas aboutir au produit fini et à valoriser effectivement notre filière tarnaise.
0: Et cette année, c'est le duo rabastinois Pinafo et Pluvinage qui ont relevé ce défi. Leur exposition Animal a été inaugurée ce jeudi et je vous invite à écouter les artistes Marion Pinafo et Raphaël Pluvinage dans l'agenda culturel présenté par Clémentine mardi. Cette exposition est à découvrir jusqu'au 20 septembre et du 17 au 31 octobre à la Maison des métiers du cuir à Grouillet. C'est ouvert du lundi au samedi de 10h à 13h et de 14h à 18h. L'entrée est à 3€ et c'est gratuit pour les moins de 11 ans. Et avant de poursuivre ce journal, place aux brèves infos dans l'air du Tarn préparées par la rédaction. Le secteur du social, de la santé et du médico-social vend debout ce jeudi. Une centaine de travailleurs se sont rassemblés devant le conseil départemental du Tarn à Albi. Ils dénoncent une baisse des financements, une dégradation de leurs conditions de travail et un manque d'attractivité de leur métier. Les salariés du relais de Montance étaient également présents où un plan social, on le rappelle, menace une trentaine d'emplois et la fermeture de lits pour des personnes en situation d'extrême vulnérabilité. L'été pointe le bout de son nez et les cours d'eau baissent déjà. La préfecture du Tarn impose de manière stricte les prélèvements et la consommation d'eau sur une partie du département. Sont concernées en alerte renforcée les zones des petits affluents de l'Aveyron aval, de la Grosse et du Bagasse, avec interdiction de prélever en rive droite. Des cours s'appliquent le jeudi 20h au lundi à 8h. Et pour les zones en alerte sont concernés les affluents du Tarn aval, de la Soue et de l'Ardiale. Une réglementation qui concerne les particuliers, les agriculteurs et les collectivités. Ce nouvel arrêté, entré en vigueur le 6 juin, est applicable jusqu'au 31 octobre prochain, sauf abrogation. Puis la course solidaire Solidafun, c'est ce samedi à Lautrec, organisée par les étudiants TISF de la Croix-Rouge Compétence Albi. Randonnée, trail et animation rythmeront cette deuxième édition. Rendez-vous de 9h30 à 16h à la base de loisirs d'Aquaval ce samedi. Samedi 20 juin à Arco-Blanc et l'association La Trame organise un colloque intitulé « La culture, outil de cohésion de territoire ». Nous avons pris la route direction Blanc pour passer la porte de ce lieu culturel surprenant et y rencontrer Didier Lortal à l'origine du projet. Voici un extrait de l'interview au micro de Clémentine pour nous présenter ce colloque en trois temps, avec d'abord une exposition de l'artiste titouan Lamazou.
6: Cette exposition qui est complètement liée avec le thème du colloque, puisque nous avons eu la chance d'être mis en contact avec l'artiste international Titouan Lamazou. Donc Titouan Lamazou, on le connaît beaucoup parce que c'est un grand navigateur qui a gagné le Vendée Globe, le premier Vendée Globe en 90. Mais c'est surtout un homme qui a énormément voyagé, beaucoup dans les îles du Pacifique, qui a rencontré pas mal de populations qui, pour certaines, sont considérées, le mot n'est pas très joli, comme plutôt primitive ou patriarcale, et qui, en fait, de par son action culturelle, a pu lui-même constater à quel point ça réunissait les gens. L'art réunit les gens et crée comme ça, en fait, autour de son travail, une émulation, une énergie extrêmement positive. Donc c'est Titouan Lamazou, en fait, qui est un petit peu le point de départ de ce colloque. Et puis on s'est dit, bah, effectivement, Titouan, dans son histoire, il a été nommé artiste de la paix par l'UNESCO, dans son parcours personnel, nous invite à pouvoir souligner ce que nous avons constaté, nous, au niveau d'Arco-Blanc. Donc l'association La Trame s'est créée autour de cette idée-là. Et c'est là qu'on a structuré un petit peu ce colloque, non pas autour uniquement du travail de Titouan, mais autour des vrais paramètres des territoires autour de la question culturelle. Donc évidemment, il y a un paramètre, le premier qui sera développé dans la première séquence, c'est comment ça se passe en fait, qu'est-ce qui se passe quand la culture arrive dans un territoire, donc tant au niveau d'interlocuteurs du milieu de l'enseignement, mais aussi des sociologues, maîtres de conférences qui ont beaucoup travaillé sur la question de la culture en ruralité. Qu'est-ce que ça fait? Qu'est-ce que ça crée? Comment ça unit les gens? Et cette fierté d'appartenance, en fait, qui fait que dans un même territoire, ben, on est fier de pouvoir participer à une action culturelle de bon niveau, ou en tout cas qui réunit les gens. Alors le deuxième temps, donc, il est aussi très important, puisque la culture, à la fois, est un outil de cohésion et de lien social, mais c'est aussi un outil d'attractivité des territoires. Donc c'est pour ça que là, on va donner la parole à des élus, également à des acteurs économiques de premier plan. Judith Aschenbaum, qui est maire de FIAC depuis quelques années maintenant. FIAC qui a développé depuis un peu plus d'une quinzaine d'années, je crois 10-15 ans, un festival très intéressant puisque, en fait, c'est un festival d'art au sens large du terme et les artistes sont hébergés chez les habitants. Ce qui crée du lien, ce qui crée aussi de la fierté d'appartenance des habitants de FIAC et qui fait en sorte que ce festival, il est dynamique parce qu'il se renouvelle en permanence et parce que les habitants jouent le jeu. Donc voilà, voilà un exemple très concret de ce que peut générer une offre culturelle sur un territoire. Nous aurons aussi la présence de Jérôme Garcia, nouveau maire de Revel. On a rencontré dans cette année électorale beaucoup d'élus et de futurs maires ou des élus qui sont dédiés à la culture et qui finalement ont des enjeux très importants, sociaux, structurels de leur ville, etc. La culture, en tout cas pour Jérôme Garcia, est une chose très importante aussi, comme ça peut l'être pour Thierry Dumas, le prédécesseur sur cette table, sur ce plateau-là. C'est un outil de cohésion. Et donc Jérôme fait partie de ces élus qui ont une vraie vision une politique culturelle et qui commencera aussi par la réunion et la cohésion des acteurs eux-mêmes. Les acteurs sont les professionnels, entre guillemets. Nous, on a les idées, nous, on a les réseaux, nous, on a la volonté, la conviction. Et parfois, un élu qui est dans tous les sens ne peut pas se concentrer exclusivement là-dessus. Donc voilà, on va avoir peut-être un petit peu plus d'ouverture, en tout cas de facilité pour monter des projets ensemble.
0: Et enfin, un troisième temps, la culture comme expérience collective, artistes et acteurs de terrain. Là, on va retrouver bien pas mal d'acteurs tarnais et tarnaises que l'on connaît bien sur Air d'Autant pour se pencher vraiment sur le terrain.
6: En fait, là, l'idée, c'est de donner la parole aux artistes eux-mêmes qui vont pouvoir nous expliquer de l'intérieur ce que l'action culturelle génère sur le public. On aura aussi une intervention très intéressante de Jérôme Cabot, qui est artiste, qui est également maître de conférences et qui, lui, s'est beaucoup intéressé justement à l'action culturelle en ruralité. Et il est des deux côtés, c'est-à-dire qu'il est lui-même artiste. Il a lui-même été à l'origine d'un certain nombre d'événements culturels en territoire ruraux. Et en même temps, il a la partie, plus technique, plus mécanique. Qu'est-ce qui se passe? Comment ça se passe et comment on fait? Et puis ensuite, on va avoir un représentant de l'ADA, Thierry Morlaix, qui est en fait une organisation qui aide justement au déploiement de la culture sur son territoire. Une rare structure encore existante qui existait précédemment dans la plupart des départements. Les départements ont repris le champ de compétences culture. L'ADA reste plus indépendante dans ce domaine, même si elle est financée par le département. Mais justement, on a affaire à des vrais professionnels de la culture et qui accompagnent des projets de leur territoire, qui font un travail extraordinaire.
0: Ils seront aussi présents à ce colloque Agathe Le Goff, présidente de la coopérative du Café Plume, et Pierre Clanet de l'association Serbe Russe, que l'on reçoit régulièrement sur les ondes de Air d'Autant. Notez aussi que l'intégralité de cette interview sera diffusée dans l'invité du jour ce lundi 15 juin à 12h06 et 18h06, et puis bien sûr disponible sur notre site internet radio airdautant.fr. Et je rappelle que ce colloque, la culture outil de cohésion de territoire, c'est samedi 20 juin à partir de 16h30 et 18h30 pour le vernissage de l'exposition de l'artiste Titouan Lamazou. Le mois de juin est reconnu comme le mois de la fierté LGBTQ+. Ce mois a été choisi pour commémorer les émeutes de Stonewall à New York en juin 1969. Considéré comme l'événement fondateur du mouvement moderne pour les droits des personnes LGBTQ+, chaque année, partout en France et ailleurs, bien sûr, des collectifs et associations organisent des prides, marches des fiertés et autres manifestations. Dans les grandes villes aussi, en ruralité, comme par exemple non loin d'ici, entre La Guépie et Villefranche-de-Rouergue, où le collectif LBD, les Bonnes Débroussailleuses, vous invite à une série d'événements tout au long du mois de juin, comme cette Pride rurale ce samedi à Najac. Rencontre avec Naïs et Jus au micro de Clémentine, avec cette première question, les Bonnes Débroussailleuses, Kézako.
7: Eh ben, les Bonnes Débroussailleuses, c'est un collectif queer rural qui milite pour débroussailler les idées reçues à la campagne et pour créer du lien, sensibiliser autour des questions d'orientation sexuelle, d'identité de genre, avec une volonté aussi très intersectionnelle d'œuvrer pour que les personnes ne se sentent pas seules à la campagne, parce que voilà, on a cette particularité qu'on n'a pas à la ville, qu'on n'a pas d'anonymat. Et du coup, comment faire communauté, faire réseau, se donner du soin, se donner de l'aide, partager de l'appui, des beaux moments et arriver à s'en sortir ensemble.
8: Je rajouterais que c'est un collectif qui a été créé en 2020 autour de Villefranche-de-Rouergue et qui s'est créé vraiment autour de l'envie de créer la première Pride rurale d'Aveyron. On a 6 ans d'existence et on essaie en tout cas de se retrouver chaque année pour la Pride, mais aussi tout au long de l'année avec des événements pour pouvoir faire communauté et se retrouver et faire du lien entre nous. Et aussi pour sensibiliser tout le monde en fait à ces questions-là sur le territoire. Se demander pourquoi, à quoi bon finalement une Pride encore en 2026. Et ben, pour refaire le parallèle un peu à ce qui se passe outre-Atlantique, en fait nous on voit que du coup par les droits du coup des personnes LGBTQIA+, que ce soit du coup sur la question du mariage pour tous, sur l'accès à la PMA, sur la question du coup de qui c'est qui a le droit du coup d'avoir accès à du coup à des transitions, de pouvoir changer sa mention de sexe, en tout cas à l'état civil, c'est des droits qui sont finalement assez récents à l'échelle de l'humanité, qui ont été acquis à la suite de longues luttes, et en fait ils sont acquis, mais en fait à tout moment on peut peut aussi complètement nous les arracher. C'est ce qui se passe aux États-Unis, c'est ce qui se passe aussi par exemple en Angleterre, en Italie aussi, pas si loin que de chez nous. Et en fait, c'est vrai que là, on est en 2026, l'année prochaine, il y aura les élections présidentielles. Il y a vraiment un tournant majeur qui peut se jouer. Et en fait, les droits des personnes les plus minorisées, que sont par exemple les personnes LGBT, mais également les personnes racisées ou les personnes les plus précaires, peuvent aussi complètement en fait disparaître du jour au lendemain. Donc c'est en tout cas pour une de ces raisons, parmi tant d'autres, que l'on marchera du coup dans les rues de Najac le 13 juin prochain. Il y aura ce qu'on appelle le village des fiertés. Il y aura des créateurs, créatrices LGBT du coin, et il y aura également tout plein d'associations locales et parfois aussi non locales. Il y aura le Maquis des Saintes-Licornes qui est basé à Albi. Il y aura ENIPS qui fera de la prévention sur la réduction des risques. Il y aura également des associations toulousaines, la SQF qui travaille sur la question du soin queer et féministe, l'association MTT, Meuf Trans Toulouse, la CGT12 également qui est un partenaire historique du coup de la Pride, et aussi plein d'autres associations et partenaires qui nous accompagnent tout au long de l'année.
9: Et qu'est-ce que vous pouvez dire sur la marche des fiertés en elle-même ?
7: Ben ouais, c'est ça, on va battre le pavé, c'est quand même une manifestation avant tout revendicative. Il y a un aspect festif et on va terminer par un petit DJ set sur la place et ça va être super. Mais avant, ça sera beaucoup de slogans, enfin c'est vraiment une manif quoi. L'idée c'est de prendre la rue, de se rendre très visible et de brandir aussi nos revendications en termes d'accès aux soins, d'accès à la parentalité, d'accès à des vécus épanouissants et joyeux un peu partout. On aura aussi un moment avec une scène ouverte et on appelle qui veut à y participer. L'année dernière, c'était un magnifique moment et vraiment nos communautés ont tellement de talent. Il y aura la Frappe aussi, qui est un collectif de tambours queer féministes toulousains qui va accompagner le cortège. Et l'idée, c'est d'être là, de prendre la rue.
8: Et il y aura aussi pas mal d'autres petites surprises. On ne vous dit pas tout, il faut venir pour les voir.
9: Donc là, le samedi 13 juin, la Pride rurale, c'est un petit peu le point d'orgue de ce mois des fiertés. On l'a dit, il y a des choses avant, mais il y aura aussi des choses après. Quelques mots sur ce qui va se passer après jusqu'au 26 juin, qui sera le jour de la clôture.
8: En fait, vraiment, ce mois des fiertés, c'est la deuxième année consécutive qu'on le fait. En fait, l'idée, c'est que le point d'orgue, en effet, c'est le moment de la Pride. Mais en fait, on avait aussi envie de dire que nos fiertés, c'est tout le temps, partout, sur tout le territoire. Et on avait aussi envie de travailler avec des partenaires du coup du territoire qui ont envie, en tout cas, de sensibiliser leur public à ces questions-là. Et pour que du coup, tout ce petit monde puisse aussi se mélanger, parce qu'évidemment, c'est ouvert à tout le monde. Donc, on vous donnera rendez-vous aussi le samedi 20 juin, du coup, à l'Aguépi, dans le Tarn-et-Garonne, du coup, dans un lieu associatif très, très chouette qui s'appelle Le Pigeonnier, où du coup, il y aura un marché d'artisanat de personnes LGBT, de personnes queer qui présenteront des choses qu'ils et elles font. Et enfin, on clôturera le mois en beauté le vendredi 26 juin, toujours à la Guépi, au bar du Vior, avec une soirée avec des DJ sets et des performances. On espère vous y voir nombreux et nombreuses.
9: Est-ce qu'il y a quelque chose que vous avez envie de rajouter, un message que vous avez envie de faire passer ?
8: Bah, peut-être que dire que du coup, des fois, ce qu'on entend beaucoup, c'est que du coup, les personnes LGBT, c'est un peu un entre-soi, etc. Nous, vraiment, que vous soyez une personne concernée ou pas, que vous ayez juste envie de soutenir la cause ou en fait de voir comment ça se passe, enfin, c'est vraiment, en tout cas, la Pride, c'est le moment en tout cas de venir et de soutenir et de donner de la force. C'est vraiment ouvert à tout le monde. Et oui, les familles sont aussi les bienvenues. Vous verrez que du coup, il y a aussi des enfants. Voilà, c'est vraiment joyeux, convivial et familial. Et sinon, pour les slogans, en général, on fait une grosse pancarte. La campagne fait son coming out. Ou alors, queer du cru, on prend la rue. Pédale rurale, on sort du placard.
0: Et les bonnes débroussailleuses vous donnent rendez-vous pour la Pride rurale ce samedi à 11h, place Hubert-Bouissière à Najac. Et pour retrouver les infos du collectif, direction leur site internet et les réseaux sociaux, les bonnes débroussailleuses. Et on vous invite aussi à écouter l'intégralité de cette interview dans le magazine Rencontres culturelles diffusé samedi dernier sur nos ondes et d'ores et déjà disponible sur notre site internet. Et c'est la fin de votre journal d'information. Prochain rendez-vous vendredi 19 juin pour faire le plein d'actualités près de chez vous. Et on poursuit ce temps de midi ensemble avec le magazine Tôt ou Tarn, proposé par Radio Octopus, avec une interview de l'artiste Simon Chouf pour présenter son nouveau spectacle. Et nous, ce week-end sur Radio Air d'Autant, on ne diffusera pas un match de la Coupe du Monde de France, Coupe du Monde de foot, mais plutôt de hand. Thomas, tu peux nous en dire plus ?
10: Exactement, à 13h, un match en direct, en retransmission aux commentaires de Régis au Palais des Sports de Toulouse. Les U11 du Handball Club de Lavore affrontent le Jacou Athlétique Lapierre-Le Crès. Et juste avant, il y aura un autant y aller à la Cité de Sorèze avec Clémentine et moi. Et une petite piqûre de rappel aussi, si vous n'avez pas l'occasion de vous rendre à la Pride rurale de Najac, notez que la série Constellation LGBT en ruralité de Claire Cache-Couche aussi est toujours disponible sur notre site rdautant.fr.
0: Un très beau programme du coup sur Radio Air d'Autant pour ce week-end. Merci beaucoup Thomas pour ces précisions et pour ta contribution à la réalisation technique. Et merci à vous d'être à l'écoute de Radio Air d'Autant et Air d'Autant Gaillac. On se retrouve lundi à midi pour un nouveau Autant le dire. Et d'ici là, très bon week-end à vous et surtout prenez soin de vous.

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2: Aujourd'hui, Tôt ou Tarn se retrouve dans un studio à Rabastens, un studio d'enregistrement, de répétition, de création. C'est le studio de Simon Chouf, un studio qui a été aménagé par celui qui l'utilise. Bonjour Simon.
4: Et bonjour. Donc bienvenue au studio du sous-marin bleu.
2: C'est comme ça que tu l'appelles ?
4: C'est le nom que je lui ai trouvé, ouais, effectivement. Pour plein de raisons. Déjà, je sais, en fait, il y a un bar dans ce lieu et tout était bleu. Il est un peu en contrebas du niveau de la mer, quoi. Donc je me suis dit que ça faisait un peu sous-marin. Et il se trouve que le résistant qui a donné le nom à la rue dans lequel est ce studio, donc Auburn, était un officier de la marine, je crois. Donc voilà, je me suis dit, ça fait bien sous-marin. Et puis c'est un peu l'idée d'un truc un peu clandestin aussi, qu'on devine pas trop. C'est aussi un lieu qui a vocation de l'ouvrir à d'autres personnes, d'autres artistes.
2: Alors, rue Auburn, on est à Rabastens. Tu habitais plutôt Toulouse avant, non ?
4: Moi, je suis né à Toulouse. J'ai toujours grandi à Toulouse. J'ai vécu à Toulouse. Et puis, le hasard de la vie a fait qu'un jour, je suis tombé sur une annonce d'une maison qui m'a un peu interpellé. Et quand j'ai ouvert la porte de cette maison, alors que rien ne prédestinait à ce qu'elle corresponde du tout à des potentielles attentes, c'est-à-dire que... Elle était en pleine ville, elle était sur une rue assez passante. Je m'étais pas dit, si un jour je quitte Toulouse et mon environnement, ça sera pour cet endroit-là. Et en fait, j'ai posé le pied dans la maison et je me suis dit, c'était bizarre, il y avait comme un truc un peu magnétique. Je me suis dit, ouais, c'est chez moi. Et après, à chaque fois qu'une porte s'ouvrait, je me disais, ah, j'imagine ça, j'imagine ci, j'imagine ça. Et aussi, c'était de suite, j'ai projeté les espaces pour créer les espaces de musique et de studio et de jeu et de...
2: Enfin, ce studio, tu l'as fait de tes mains ?
4: Ouais, je l'ai fait de mes mains. Alors, il y a aussi... les murs, je le dis dans une chanson, mais je dis les murs, c'est de la poésie, parce qu'en faisant ces travaux-là, on fait face à des morceaux d'histoire. Apparemment, il y a eu, jadis, ce lieu a servi aussi comme prison, quoi. Puisqu'il y avait une caserne un peu en amont de la rue. Et apparemment, des prisonniers qui faisaient des plus longues peines étaient placés dans les greniers des fermes de cette rue. Et donc, il y avait un peu ce truc-là aussi, quoi, de se reconnecter à ce qu'a été le lieu, à la poésie du lieu, à la poésie des murs. Donc voilà, ça fait aussi partie de ce truc un peu clandestin que j'ai imaginé en m'appropriant ces murs. Et donc j'ai transformé cette espèce de grange à l'étage qui a peut-être servi de prison ou pas, ou de cachot, enfin je sais pas. Et qui a servi aussi de stockage à grains. Apparemment, il y avait des vaches. Il y a pas si longtemps. Enfin, il y a un demi-siècle. Et donc j'ai imaginé comment m'approprier ces lieux pour en faire des espaces confortables et inspirants et adéquats pour ce que moi je recherchais.
2: Je reprends la parole pour dire simplement qu'on n'est pas là que pour visiter ta maison et t'entendre parler de ce lieu qui est effectivement une âme. Mais c'est surtout pour parler aussi de À l'attaque, qui est le dernier album qui est sorti en début d'année 2026. Tu l'as rodé en spectacle, ce disque. On va en parler plus tard. Parce que justement, moi, j'ai plein de questions à te poser sur ton itinéraire. Déjà, ce nom, Chouf, c'est ton vrai nom ?
4: C'est le début de mon vrai nom. Et donc, il se trouve que ça va faire 20 ans, en octobre, ça va faire 20 ans que j'aurais fait mon premier concert sous mon nom. En fait, je sortais d'une aventure un peu en groupe. Et quand je me suis lancé en solo, je me suis dit, je m'imagine pas m'appeler sous mon état civil complet. Je trouvais qu'il y avait ça sacralisait un peu la chose et je me sentais pas légitime. Ouais, pas légitime de défendre un répertoire sous mon identité propre. Et j'imaginais plus que ça allait être un personnage qui allait défendre ces chansons-là. Tout ça, c'était un peu instinctif et pas très réfléchi. Et c'est vrai que dans mes premiers concerts, je me suis pas mal, on va dire, protégé ou caché derrière ce personnage de scène pour assumer les chansons que j'avais à défendre en solo à l'époque. Donc j'ai cherché un nom. Et il se trouve qu'en parallèle, j'avais un groupe de ska dans lequel on était deux Simon. Et donc, pour nous distinguer, on m'a donné le surnom. Et j'ai eu Chouf comme surnom, puisque c'était aussi un surnom qu'avait à l'époque mon père, à l'époque ma tante. Et donc Chouf qui veut dire regarde, et bon, voilà. Et ma tante, on l'appelait la Chouf, mon père, on l'appelait le Chouf. Et quand, voilà, ça a été assez naturel que je me suis dit Chouf. Et donc j'ai cherché, et je trouvais rigolo les jeux de mots un peu. Donc l'homme à tête de Chouf. Et l'homme à tête de Chouf, et donc je me suis dit ça c'est trop long comme nom d'artiste, donc ça sera le nom du premier album. Et il se trouve qu'il y a 20 ans c'était la vague des monsieur, madame et mademoiselle, et donc je me suis appelé monsieur Chouf sur mon premier album. 2 ans plus tard j'ai enlevé le monsieur, c'est devenu Chouf, c'est resté Chouf comme ça tout le long. Et puis là j'ai rajouté le Simon, mais parce que je pense qu'il y a une sorte de... Je m'assume plus en tant que chanteur, en tant qu'auteur de chansons, en tant qu'interprète. Et voilà, donc... Mais bon, Chouf, Simon Chouf, enfin, pour moi, c'est un peu... C'est pareil.
2: Comment tu es rentré dans cet univers qu'est la chanson? Déjà, quand tu étais enfant, tu écoutais beaucoup de chansons dans ta famille, dans ta maison d'enfance, ou c'est venu plus tard?
4: Ce que je mets derrière le terme chanson, c'est assez vaste. J'ai toujours écouté des chansons, autant des chansons françaises où je comprenais le texte, que des chansons cubaines, que des chansons espagnoles ou du flamenco. Enfin, pour moi, voilà, la chanson, c'est un texte, une voix et une mélodie, en gros, quoi. Et après, on y met le sens qu'on veut, on en trouve le sens, parce que même dans une langue qu'on comprend, en l'occurrence le français, selon l'époque de la vie, ou selon le moment, ou selon la personne qui nous chante une chanson, on va pas comprendre ou pas percevoir la même chose en tant que public. Et donc pour moi c'est pareil, quand j'écoute une chanson en arabe, j'écoute une chanson en portugais, je prends des choses, même si je comprends pas ce de quoi ça parle. Et donc ouais, j'ai quand même toujours baigné dans ces univers musicaux là, plus que des univers instrumentaux, à la maison, quoi. Et donc après, au niveau de la chanson en français, on va dire que j'ai découvert Brassens, puis j'ai découvert la variété, donc les chanteurs comme Renaud, Souchon, Nilda Fernandez, des choses comme ça. Et puis moi, dans mes années collège, on va dire que c'était l'époque du rap français des années 90, donc beaucoup de choses autour du texte, c'est-à-dire et autour d'histoire, donc soit MC Solar, NTM, IAM, la FF, tout ça, c'était souvent des histoires comme des courts-métrages en chanson, quoi. Et donc j'étais un peu baigné là-dedans, parce que pour moi entre Brassens et IAM, c'est un peu pareil, quoi, c'est-à-dire ils prennent un fait, une histoire, quelque chose, et ils le tournent en chanson. En 3 minutes, il raconte quelque chose, quoi, avec des personnages, avec une trame narrative. Et donc, voilà, j'étais baigné là-dedans. Et puis,
2: puis il y a quand même à un moment donné un saut.
4: Justement, j'en reparlais il y a quelques jours, parce que je fais un bilan de ma vie, mais je repensais à la genèse de tout ça. Et donc, en fait, ce qui s'est passé, c'est qu'au collège, à un moment donné, j'ai découvert par une fille dont j'étais amoureux, l'existence de la Mano Negra. Et donc, la Mano, je découvre ça, je vais acheter une cassette, je tombe sur Pachanka, Malavida, puis au même moment, à peu près, Manu Chao sort Clandestino. Et moi, je pars au lycée, comme ça, avec, en gros, avec mon bagage, j'ai pas de bagage musical, j'écoute la radio, j'écoute le rap de l'époque, mais j'ai ce truc-là qui commence à émerger, et j'arrive au lycée, et c'est un tout autre univers, on va dire, social dans lequel je me retrouve. Et il y avait un côté plus mixé, quoi, parce que moi j'étais en collège de quartier, et là j'arrive dans un lycée de centre-ville à Toulouse, et il se trouve que 2 gars de la classe font de la guitare. Et je sais pas, j'ai un espèce de coup de foudre assez rapide pour la guitare, et je me rends compte qu'en fait, grâce à la guitare, je vais pouvoir refaire les chansons de Manu Chao, les chansons de Georges Brassens, et ainsi de suite. Et donc, de chanter, puisque moi, je suis pas... À ce moment-là, je sais pas jouer de la guitare, mais je me dis, en faisant Gring Gring, on peut essayer de jouer des chansons qu'on écoute, quoi. Et voilà, et c'est parti de là. Il se trouve que, donc, mes potes du collège étaient dans un autre lycée. J'avais un pote pianiste, et on n'a jamais joué ensemble. Et là, au lycée, on se rend compte que lui, il fait du piano, moi, je fais de la guitare. Lui, il découvre dans son autre lycée, il découvre Mano Solo, et voilà, et le micmac se fait comme ça.
2: Et vous créez un groupe, hein?
4: Et on crée très vite un groupe. D'autant que, justement, en parlant de la Mano, je tombe sur une vidéo de la Mano Negra qui, à l'époque, dit « Un concert, ça vaut 10 répètes ». Et nous, on prend le truc argent comptant, ben, ce qu'on fait, on monte un groupe avec le but de jouer, quoi. Alors, on jouait comme des pieds, mais...
2: Dans des bars, dans des trucs comme ça.
4: Ouais, voilà, à l'époque, il y avait beaucoup de cafés-concerts, de bars, d'assos qui organisaient concerts étudiants ou autres. Et très vite, ouais, au carnaval du lycée, ainsi de suite.
2: Et ce groupe, avec des copains, il a tenu longtemps, il a évolué?
4: Ben, ce groupe, ouais, il a un peu évolué par rapport au tout départ. On a juste changé de batteur qui était vraiment... il était vraiment mauvais, quoi.
2: C'était le pit best de votre groupe.
4: Ouais, voilà. Mais il avait le local de répète. On pouvait répéter dans son garage. Donc, on l'a gardé tant qu'on avait son garage. Et après, ce groupe nous a suivi, en gros, tout le lycée jusqu'à la... Je pense à la fin de la première année de fac. Quelque chose comme ça, ouais. Et donc, ça a duré 3-4 ans, quoi, on va dire. Et la première fois on a joué au carnaval du lycée, il y avait une sono, il y avait des retours, et nous on hallucine, on était là, oh, il faut qu'on profite, qu'on kiffe à mort, c'est peut-être la dernière fois de notre vie qu'on jouera sur une scène avec des retours et des pieds de micro qu'on n'amène pas nous, quoi. Enfin voilà, parce qu'on n'avait pas de matos, on n'avait pas de sono, enfin nous avoir une sono c'était une espèce de rêve.
2: Il y a eu d'autres projets, d'autres aventures que tu as connues. Il y a notamment une amitié que j'aimerais évoquer avec toi, c'est Manu Gallure. Tu le connais depuis quand?
4: Ben, depuis à peu près cette époque, puisque moi je jouais avec son frère dans ce groupe-là en question. Et il se trouve qu'à un moment donné, on a cherché un bassiste et que Manu est venu faire la contrebasse, puisqu'il avait un projet qui s'appelait Les Petits Hommes, et il faisait de la contrebasse. Et donc, et de ce groupe-là, donc, qui s'appelait Les Mouettes de Peau, on a, à un moment donné, je sais plus, pour une histoire de pluie ou de. Un concert s'est annulé, donc on a joué en acoustique, puis le lendemain, on a fait un marché, et de là, on a monté un groupe qui s'appelait Les Cotons-Tiges et qu'on a tourné pendant longtemps. Voilà, on reprenait à trois, donc, caisse claire, contrebasse, guitare, des tubes de la chanson, un peu en swing, mais en rue, quoi. Et c'est là où on a développé aussi tout le côté contact au public, les conneries, les blagues qu'on disait aux gens. Et tout ça, on a mis ça en place en spectacle, on va dire, et puis après on les gardait. Donc on crée les spectacles comme ça, en se confrontant au public. Et je pense que c'est une approche que j'ai toujours aujourd'hui, même si je réfléchis beaucoup plus les choses quand je monte un spectacle. J'imagine la conduite, le propos, ce que je vais raconter comme conneries aux gens.
2: Il y a aussi une mise en scène, des lumières, etc. L'attaque que j'ai vue récemment au Café des Sports à Rabastens, il y a, voilà, la lumière est bien choisie, la disposition des musiciens, la batterie et puis clavier. On a quand même l'impression qu'il y a quand même une réflexion sur la façon dont tu vas livrer tes chansons.
4: Oui, oui, ça m'a toujours tenu à cœur. Mais là, effectivement, sur l'attaque, là où je suis allé plus loin, c'est qu'on est sur une forme de spectacle où je gère aussi la scénographie et les lumières. Donc, je gère tous les envois lumière au pied, en fait. Et donc, j'ai réfléchi dans la création du spectacle à la disposition scénique, quels éclairages je voulais, donc comment je voulais les mettre en scène. On a travaillé cette scénographie avec des techniciens lumière. Moi, je leur ai dit ce que je voulais et on a travaillé le côté mise en pratique pour que je puisse gérer tout ça tout seul.
2: C'est la contrainte qui t'a amené à faire comme ça, parce que normalement, quand on fait un concert, on a un régisseur son et un régisseur lumière. Toi, tu t'es dit, je vais me passer du régisseur lumière, c'est moi le régisseur lumière.
4: C'est ça, en fait, c'est aussi s'adapter à l'écosystème et à la conjoncture économique du moment. C'est-à-dire que je pense pouvoir dire, sans trop m'avancer, que le spectacle vivant est un peu en sursis, quoi, en ce moment, et tous les acteurs, qui soient les producteurs, les tourneurs, les programmateurs, les lieux de diffusion et les artistes, on est tous un peu sur le qui-vive parce que il y a des restrictions budgétaires dans tous les sens. Donc on a monté un collectif justement avec Manu et puis d'autres artistes toulousains. L'idée, c'était de nous, on va développer des spectacles autonomes techniquement parce que on s'est inspiré de tout ce qui se fait en théâtre de rue, en cirque de rue et tout ça pour des installations très rapides. Pour plus perdre de l'énergie et du temps dans les balances, dans les installations, dans des plateaux où on arrive sur le plateau à 14h pour jouer à 22h, où on passe 3h de réglage, d'installation. Ça, c'était plus possible, en fait. Au bout d'un moment, on en a marre, quoi, on vieillit. Et il y avait aussi l'idée de... des fois, ça nous arrive aussi de jouer pour des petits assos, des petites structures. Et on arrive et il va y avoir deux vieux projecteurs violets sur scène. Et il se trouve que ça met pas forcément en valeur, quoi. Et donc, on se retrouve, pareil, au niveau du son. Des fois, on a des systèmes son pourris. Et c'est des structures qui n'ont pas

Atahualpa Yupanqui, jouer de la guitare et chanter. Et on va se quitter maintenant en retrouvant le saxophoniste Ivo Perelman pour une chanson traditionnelle arrangée par ses soins. Cette fois, il est accompagné de Brandon Ross qui joue de la guitare et de Ana Luisa de Moroes qui chante. On se quitte avec ce thème, mais on ne se quitte pas non plus sans remercier Rémi pour le montage et la technique. Au revoir, à bientôt.

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2: Le festival Curieux Bazar revient dans la ville de Gaillac, samedi 13 et dimanche 14 juin. Venez découvrir des spectacles dans des espaces du quotidien et des lieux insolites de la ville. La place de la Libération, le square Joffre ou encore le gymnase Pichéry. Afin de garantir le confort de tous, l'accès à certains spectacles sera limité. Inscription sur place 30 minutes avant. Pour les spectacles dédiés aux tout-petits, les inscriptions se feront le samedi 13 juin de 14h30 à 20h au chalet d'information ou par téléphone au 05 63 81 20 19. L'événement est gratuit et tout public. Samedi 13 juin, venez découvrir le gala de danse de la MJC à Groyer. Comme chaque fin d'année, la Maison des Jeunes et de la Culture de Groyer organise un grand spectacle mêlant les restitutions des différents ateliers de danse proposés par l'association. Modern jazz, danse classique, hip-hop, danse africaine, contemporaine. C'est à partir de 20h, samedi 13 juin, au Forum, 63 avenue Saint-Exupéry, à Groyer. Les amis des orgues de Lavaur vous invitent à un concert alto et orgue dimanche 14 juin à 16h à la cathédrale Saint-Alain à Lavaur. Venez découvrir les artistes Elisabeth Thielmann-Wall à l'alto et Wilfried Kateman à l'orgue. Le concert sera projeté avec vidéo sur écran. Réservation des places en ligne sur amiorgue.festic.net. Les tarifs vont de 5€ pour les étudiants et les enfants, 10€ pour les groupes et les adhérents et 15€ pour les adultes. À Saint-Benoît-de-Carmaux, la fête de la musique se fête en avance samedi 13 juin. Au programme, deux groupes vont ambiancer la place Augustin Malroux avec Eskaki, un groupe qui fête funk, la chanson ska française et reggae, et le groupe Expérience 80 pour un voyage dans le temps au rythme des synthés. Un bar et des food trucks seront sur place. Rendez-vous sur la place Augustin Malroux à partir de 19h.
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7: Bonjour à toutes et à tous. Aujourd'hui, dans Nom de Noc, nous accompagnons Philippe Sourd dans le sens caché des noms de famille que nous allons tenter de décrypter grâce à l'Occitan. Bonjour Philippe.
8: Bonjour Clémentine.
7: Alors pour les auditeurs qui n'auraient pas pu écouter les émissions précédentes, pourriez-vous nous dire d'où viennent les noms de famille ? Ont-ils toujours existé ?
8: Non, ils sont apparus il y a 1000 ans pour compléter les prénoms. À l'origine, il n'y avait que des prénoms. Mais entre l'an 1000 et l'an 1300, il y a eu une croissance impressionnante de la population européenne, avec une augmentation d'environ 500%.
7: Alors je sais que cette énorme augmentation de la population était en partie due au développement de l'agriculture, mais ce n'était pas la seule raison.
8: Tout à fait Clémentine. Il y avait également le fait que les grandes invasions ont cessé. Donc moins de guerres et plus de nourriture égale un développement de la population. Résultat, alors que dans un village, il n'y avait que quelques personnes qui portaient le même prénom, ce nombre de personnes a lui aussi augmenté. Et il fallait donc leur attribuer des surnoms pour les distinguer. C'est ainsi que sont apparus les noms de famille.
7: Alors, sur quels critères attribuait-on ces surnoms qui sont après, au fil des siècles, devenus des noms de famille ?
8: Alors, selon leur métier, leur particularité physique ou morale, ou encore leurs origines géographiques. On disait par exemple Patrice Leroux, Alexandre la Colline ou Pierre le Forgeron.
7: Alors aujourd'hui, ensemble, nous allons dévoiler, grâce à l'occitan, le sens originel du nom de famille Ségur.
8: Oui, Ségur est un nom de famille issu de l'adjectif occitan, Ségur, qui veut dire sûr, certain, à qui on peut se fier sans danger.
7: C'est donc un nom de famille rassurant qui signifie qu'on peut faire confiance aux personnes qui portent ce nom ?
8: Peut-être on peut faire confiance sans doute aux citoyens s'appelant Ségur, mais l'origine étymologique de ce nom ne vient pas du caractère moral de la personne.
7: Ah bon, mais alors d'où vient le sens caché du nom Ségur ?
8: Eh bien, cela vient de son origine géographique. Ségur désigne des personnes dont les ancêtres habitaient dans des endroits sûrs, c'est-à-dire des châteaux, des collines, des villages fortifiés ou situés dans des endroits stratégiques au niveau de la surveillance du territoire et de la protection de la population.
7: Donc Ségur reste un nom protecteur et rassurant. Mais alors dans quels endroits géographiques trouve-t-on le plus d'habitants s'appelant Ségur ?
8: Dans trois départements, le Tarn, l'Aveyron et le Cantal.
7: Mais vous nous confiez tout à l'heure hors antenne que l'on trouvait aussi des Ségurs dans des zones encore plus ensoleillées et lointaines de l'Hexagone.
8: Oui, en effet, le nom de famille Ségur est présent dans les DOM-TOM, Guadeloupe, Martinique, La Réunion et la Guyane. Et c'est d'ailleurs à La Réunion qu'il y a le plus de Ségurs.
7: À quoi est-ce dû alors que Ségur est un nom de famille typiquement occitan, notamment tarnais et aveyronnais ?
8: Eh bien, c'est uniquement par le fait des migrations administratives, économiques et familiales qui se sont implantées au XIXe et XXe siècle dans les DOM-TOM. Donc des fonctionnaires, militaires, enseignants. Mais le nom Ségur, lui, est totalement occitan et non lié à l'habitat des DOM-TOM.
7: Eh bien, merci beaucoup Philippe pour ce voyage rassurant et rempli de soleil aux côtés des Ségurs qui nous écoutent, on l'espère, sur les ondes de Radio Air d'Otan.
8: Merci Clémentine.
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Bonjour les amis, je suis ravi de vous retrouver sur les ondes d'Air d'Otan pour une nouvelle émission de Bikes and Roll. Aujourd'hui, je vais vous parler de deux rassemblements ayant lieu au Castellet sur le circuit Paul Ricard. Et côté musique, je souhaite vous faire écouter ou découvrir le virtuose de la guitare et du chant Marc Tremonti, version métal. Le premier de ces deux meetings, c'est le Bol d'Or. Le Bol d'Or est né en 1922 sous l'impulsion d'Eugène Mauve, un passionné de mécanique de 28 ans et président de l'association des anciens motocyclistes militaires. Son idée folle, créer une compétition d'endurance extrême pour prouver la fiabilité des motos de tourisme naissantes. Pourquoi ce nom ? Eugène Mauve s'est inspiré d'une course de vélo très populaire à l'époque, créée en 1894 par le journal Paris Pédale. Le vainqueur de cette course cycliste recevrait une vasque en bronze doré offerte par les chocolats Meunier, le fameux Bol d'Or. À sa création, la course durait déjà 24 heures, mais avec un seul et unique pilote par moto. Le règlement autorisait seulement 4 heures de pause cumulée. Le tout premier vainqueur de cette course est le français Tony Zind, en 1922, avec une moto suisse Motosacoche. Il a roulé pendant 24 heures à 51 km/h de moyenne sur le circuit en terre battue, situé en région parisienne, côté de Clichy-sous-Bois, sans même perdre ses heures de repos. Le Bol d'Or a traversé plus d'un siècle d'histoire, 104 ans exactement, d'existence en 2026, avec des grandes évolutions. Devant l'augmentation de la puissance des motos, le règlement s'assouplit. On passe à deux pilotes par machine en 1954, puis à trois pilotes en 1978, la formule actuelle. La course s'est arrêtée pendant la Seconde Guerre mondiale, puis a connu un passage à vide entre 1961 et 1968, à cause du déclin temporaire de l'industrie de la moto en Europe. Elle renaît de ses cendres en 1969 avec l'arrivée des marques japonaises, Honda, Kawasaki, Suzuki ou Yamaha. La valse des circuits. Le Bol d'Or est un grand voyageur. Né en région parisienne, à Saint-Germain-en-Laye, à côté de Fontainebleau, il s'installe longuement à l'autodrome de Linas-Montlhéry. Migre ensuite au Mans de 1971 à 1977, et avant de vivre ses plus belles heures au circuit Paul Ricard au Castellet de 1978 à 1999. Après un exil à Magny-Cours de 2000 à 2014, il est revenu sur le circuit varois du Castellet depuis 2015. En 2026, le Bol d'Or fête sa 89e édition et fait office de la grande finale du FIMEWC, le championnat du monde d'endurance moto. L'événement se tiendra du 17 au 20 septembre 2026. Le départ sera donné le samedi 19 septembre 2026 à 15h comme d'habitude, pour se terminer le dimanche à la même heure. Les écuries mondiales Yamaha, Yoshimura Suzuki, FCC, TCR Honda seront tous présents, ainsi que BMW Motorrad, s'affronteront de jour comme de nuit à plus de 300 km/h dans la ligne droite du Mistral. Il existe en parallèle deux autres courses. Le Bol d'Argent, une course d'endurance de 3 heures réservée aux pilotes amateurs au guidon de motos de moyenne cylindrée, des roadsters. Le Bol d'Or classique, une superbe passerelle avec l'histoire où les anciennes motos de compétition s'affrontent en deux manches, une de jour et une de nuit. Côté musique, Marc Thomas Tremonti est né le 18 avril 1974 à Détroit, dans l'état du Michigan. Il grandit au sein d'une famille d'origine italienne, catholique et très soudée. Il est le plus jeune de la fratrie de trois garçons, avec ses frères Michael et Dan, ce dernier réalisant aujourd'hui les pochettes de ses albums. Il vit une vie tranquille dans cet état-là et à Détroit. Sa mère, Marie, exerce une influence immense sur lui. Elle lui transmet l'amour des belles mélodies, notamment en écoutant beaucoup de musique classique et Frank Sinatra à la maison. Une influence qui refera surface de manière éclatante bien des années plus tard. Le morceau que nous allons écouter, Just Too Much, a une résonance toute particulière, puisqu'il s'agit d'un titre récent issu du tout dernier projet solo de Marc Tremonti, l'album The End Will Show Us, sorti le 10 janvier 2025. Sur le plan des paroles, Just Too Much, c'est tout simplement trop, est un hymne à la résilience face à un monde moderne oppressant. Marc Tremonti y aborde le sentiment universel d'être submergé par les responsabilités, le stress, l'anxiété et le bruit permanent de la société. Allez, on lance Just Too Much.

Bienvenue les amis sur Air d'OTAN et dans l'émission Bikes and Roll. Aujourd'hui, on parle de rassemblement moto ayant lieu au Castellet sur le circuit Paul Ricard et de Marc Tremonti pour la musique. Le Bol d'Or est autant réputé pour ce qui se passe sur la piste que pour son ambiance légendaire en dehors. Le village moto, c'est des dizaines d'exposants, les structures officielles des constructeurs, des boutiques d'accessoires et des shows moto de cascade, stunts, stoppies, etc. Les zones d'accueil, le camping, c'est le cœur de la culture motarde. Des milliers de motards venus de l'Europe entière s'y installent pour le week-end dans une ambiance festive et très bruyante. Les fameux moteurs qui font des rupteurs. Tout le monde a vu ça, les pots d'échappement qui prennent feu, enfin ce genre de bricole. La programmation musicale du Bol d'Or est traditionnellement le grand moment festif du samedi soir. L'événement ayant lieu en septembre, les noms et les artistes des groupes de l'affiche officielle n'ont pas encore été dévoilés par l'organisation. Les têtes d'affiche sont généralement énoncées en début d'été. Cependant, on connaît déjà la recette bien rodée qui fait le succès de ces soirées au Castellet. Le style musical, c'est une programmation résolument pop-rock taillée dans l'ambiance motarde et l'énergie de l'événement. La soirée commence généralement par un warm-up et des groupes de reprises, tribute, de groupes de légendes du rock comme AC/DC, Téléphone ou les Rolling Stones. Un des deux artistes des groupes majeurs de la scène pop française ou internationale prennent ensuite le relais sur la grande scène du village. La nuit se prolonge et se termine tard au rythme d'un DJ pendant que les motos continuent à tourner sur la piste à quelques mètres de là. Les derniers vainqueurs en date du Bol d'Or sont un équipage franco-anglais de Greg Black, Étienne Masson et Dan Linfoot. En 2025, 2024 et 2023, ils ont gagné cette course-là. Là, en 2022, c'est Erwan Nigon, Stephen Oldendal et Florent Halt sur Yamaha. A noter pour 2026 que le trio Black Mason Linfoot sera le grand favori en septembre prochain pour tenter la passe de 4 victoires consécutives, un exploit rare en endurance. Au niveau des victoires constructeurs, Suzuki compte 20 succès, Honda 17, Kawasaki 11, Yamaha 5 et Norton 5 aussi. À présent, cela va faire un tour d'horizon de la carrière de Marc Tremonti. Marc est l'un des guitaristes et compositeurs les plus respectés et influents de la scène rock et metal moderne de ces 30 dernières années. Connu pour ses riffs massifs, ses solos ultra rapides et son sens de la mélodie, il s'est imposé comme le pilier du genre à travers plusieurs projets majeurs. L'explosion planétaire avec Creed, nous en avons parlé dans la dernière émission, la consécration artistique avec Alter Bridge depuis 2004, nous en parlerons dans une prochaine émission. En 2011, désireux de pousser encore plus loin sa passion pour le speed metal et le thrash metal, il lance son projet solo sobrement baptisé Tremonti. Dans ce groupe, il occupe enfin la place de chanteur principal, en plus de celle de guitariste soliste. Sa voix de baryton, puissante et chaleureuse, surprend positivement les fans et prouve qu'il est un frontman complet. Le groupe a sorti plusieurs albums très solides, dont All I Was, Coaches ou Marching in Time. En 2022, Marc Tremonti prend tout le monde à contre-pied avec un projet caritatif mémorable. Tremonti sings Sinatra. Passionné par les crooners et doté d'une technique vocale impressionnante, travaillé en secret, il enregistre un album de reprise de Frank Sinatra, accompagné par les musiciens d'origine de l'orchestre The Voice. Ce projet a été créé pour lever des fonds sur la National Down Syndrome Society, une cause qui lui tient particulièrement à cœur puisque sa propre fille Stella est atteinte de trisomie 21. Il a remporté un Grammy Awards avec Creed pour la chanson With Arms Wide Open et a été élu plusieurs fois guitariste de l'année ou guitariste de la décennie par les magazines comme Guitar World. Nous allons à présent écouter The Things I've Seen, présent sur le premier album de son projet solo, All I Was, sorti en 2012. Ce morceau s'attaque à une autre blessure profonde de la vie de Marc Tremonti, l'envers du décor de l'industrie musicale. Sur le plan des paroles, la chanson fait directement référence à la perte d'innocence d'un jeune musicien passionné qui découvre la cupidité du milieu professionnel. Tremonti a expliqué que près de la moitié de ce premier album avait été écrite sous le coup de la colère.
et de la déception. Il s'est senti profondément trahi par les managers et les agents et les dirigeants de labels. On écoute « I think I've seen ».

Salut les amis, on entre dans la troisième partie de l'excellente émission Back and Roll sur Air d'Otan. Le deuxième événement dont je voulais vous parler, c'est la Sunday Ride Classique. Elle est devenue au fil des ans le rendez-vous incontournable en France pour tous les amoureux de motos historiques, de compétitions vintage et de patrimoine mécanique. À l'origine, la SRC n'est pas le festival géant que l'on connaît aujourd'hui. Tout a commencé par de simples rassemblements informels de passionnés de motos anciennes, principalement des années 60 à 80, qui se retrouvaient tous les deux mois à l'entrée du mythique circuit Paul Ricard pour discuter mécanique et exposer leurs pépites. Face à l'engouement grandissant, l'événement s'est structuré. Mais pour la première fois, sous la forme officielle en 2009, le concept était de permettre à des collectionneurs de quitter le parking et de faire rouler leur machine d'exception directement sur la piste de Formule 1. 17 ans plus tard, c'est devenu une immense fête qui attire plus de 30 000 spectateurs. L'événement doit sa réussite à des figures clés comme Jean-Pierre Bonato, c'est le créateur et organisateur, et c'est lui qui a su transformer ce rassemblement de copains en un festival international d'envergure. La force de la SRC est de briser les barrières entre le public et les stars. Les monstres sacrés du guidon comme Giacomo Agostini, Christian et Dominique Saron, ou encore Freddy Spencer, y viennent régulièrement pour signer des dédicaces et échanger dans les box. Et ensuite reprendre le guidon de leurs anciennes motos de Grand Prix. Les collectionneurs et les écuries, c'est plus de 1000 motos historiques des catégories Grand Prix de temps, de l'âge d'or et de Superbike qui sont apportées par des passionnés ou des musées du monde entier. La 17e édition s'est tenue le week-end du 16-17 mai. Le programme a fait la part belle à la nostalgie, mais aussi aux animations nocturnes et aux essais modernes. Le plateau couvrait les années 70 à nos jours, divisé en plusieurs épreuves chronométrées de sessions et de démonstrations. La SRC ne se limite pas à la piste, c'est aussi un festival de style de vie. Le salon de la moto et centre d'essai, c'est plus de 70 exposants et la possibilité pour les visiteurs d'essayer des nouveautés des constructeurs 2026. La rooftop party et concert le samedi soir sur le circuit s'est transformé en fait avec un grand concert suivi d'un DJ sur le rooftop du circuit Paul Ricard permettant d'admirer les motos roulées de nuit. La traditionnelle parade géante sur la piste ouverte aux collectionneurs inscrits. Le gros coup de cœur de l'édition 2026, c'est l'avenue exceptionnelle de Freddy Spencer, Fast Freddy, qui a repris le guidon de ses deux motos légendaires de Grand Prix envoyé directement par Honda Japon, dont la mythique NSR 500 de 1985. En conclusion, la Sunday Ride classique est bien plus qu'un simple rassemblement de motos, c'est une véritable machine à remonter le temps et un pont unique entre les générations. Le morceau Sympathie, présent sur le deuxième album de son projet solo, Cotrise, sorti en 2015, est une pièce maîtresse du répertoire de Marc Tremonti. C'est l'un des titres les plus lumineux et accessibles qu'il ait écrit et il cache une histoire très personnelle liée à son évolution en tant qu'artiste. La discographie solo de Marc Tremonti est globalement sombre, agressif et heavy. Sympathie détonne immédiatement avec les morceaux écoutés habituellement. C'est un morceau résolument positif, aérien et orienté vers l'espoir. Sur le plan des paroles, la chanson aborde le thème de la résilience, de l'empathie et de la capacité à surmonter les moments les plus sombres de la vie et grâce au soutien quotidien des autres. Marc a expliqué qu'après avoir écrit beaucoup de chansons exutoires basées sur la colère, la trahison ou la frustration, il ressentait un besoin viscéral d'écrire un titre qui tire l'auditeur vers le haut. Pour les guitaristes, Sympathie est un paradoxe. À la première écoute, la chanson sonne comme un morceau rock très fluide, presque pop-rock, dans l'approche très mélodique. Pourtant, Marc Tremonti a confessé dans une interview que le riff principal du couplet est l'un des plus difficiles à exécuter de tout son répertoire solo. Allez, on lance Sympathie.

Voilà, l'émission se termine. Lors de la prochaine, je vous parlerai de nos top pilotes de vitesse. Et comme de coutume, nous allons nous quitter en musique avec un morceau d'Alter Bridge avec Halls and Well. Merci Thomas à la technique. Merci Air d'Otan. Bonne écoute. Ciao, ciao.

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